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Bonjour à tous, comme tous les dimanches de 9h à 10h, ainsi que le mercredi à 10h et le vendredi à 10h, on débute l'émission avec Viesse, la voix du Koviak, la Paloma, suivie de Florent Gaud.

Bienvenue à tous. Dans les modes d'Onol, voici l'émission Celtarmoric, au cœur de la culture celtique, Chilaouet, Abaddon, Celtarmoric. Présentation, réalisation, interview, production, Stéphane Coyote Blesprat pour votre radio, avec Corrigan Production. Dans cette émission, ou dans cet Abaddon, retour sur le bilan du Festival Interceltique de l'Orient 2026, édition 55. Nous rendrons également un hommage à ce grand artiste, Mélène Favennec, qui nous a quittés cet été. Nous allons démarrer avec deux temps forts de ce grand rassemblement celte. Iluveiti, tout d'abord, avec Iris Mona, qui reprend en partie Trimartelod, un grand moment de rock, metal, folk celtique puissant, un groupe suisse qui existe depuis 2002 et qui fêtera ses 25 ans en 2027. Autre groupe qu'on écoutera ensuite, là aussi une belle soirée électro au fil 2026 à Lorient, Noon avec Run, un combo morbihanais composé de 4 cornemuses et d'un clavier électro. Un grand moment événement pour la 55e édition du Festival Interceltique de Lorient. Voici donc Iluveiti avec Iris Mona et ensuite Noon avec Run.

0: C'était l'excellent combo Noon avec Run. Et avant, c'était Eluveiti avec Iris Mona. Deux belles soirées auxquelles votre serviteur a pu assister pendant le Festival Interceltique de Lorient 2026, 55e édition. On va y revenir justement sur ce bilan avec le président Denis Lomatec au micro de Chemin de Terre, émission diffusée entre autres sur Radio Rennes et interview réalisée par Loïc Turmel.
1: Festival Interceltique de Lorient 2026, ça se termine et je suis en compagnie du président Denis Lomatec. Première édition en tant que président pour vous.
2: Oui, c'est ça. Oui. J'ai déjà été président quelques mois en intérim, mais jamais dans la partie, dans le vif du sujet, donc les 10 jours de festival. C'est une première, effectivement.
1: Mais présent sur le festival depuis de longues années quand même.
2: 37 ans, oui.
1: Tout à l'heure, à la conférence de presse, vous avez dit que vous aviez tout lieu d'être satisfait de cette 55e édition.
2: Oui, je suis très satisfait sur tous les sujets. En fait, d'abord, un festival, c'est de la culture et j'ai vu que le public a répondu présent. On va faire encore plus de monde, de l'ordre autour d'un million de passages. Donc c'est une vraie satisfaction. Et puis aussi parce que j'ai ressenti un sentiment de bien-être des festivaliers. Malgré le nombre, tout le monde s'en sentait bien. J'ai vu que des gens s'amuser, être heureux. Le dispositif de sécurité ayant plutôt très très bien fonctionné, il s'est quasiment rien passé sur les jours. Donc il renforce encore l'image du festival Interceltique de Lorient, d'un festival pour les familles, familial, calme, paisible, et ça c'est une vraie satisfaction, oui.
1: Voilà, et puis aucun incident à déplorer, évidemment.
2: Très très peu, globalement, par rapport à un million de passages. De toute façon, tous les vendredis ou tous les samedis, il peut se passer quelque chose, tous les jours, hein, avec ou sans festival, et il n'y a rien eu de particulier, rien de notable.
1: Voilà, il y a beaucoup de bienveillance.
2: Oui, puis je sais pas, je sens les gens reposés, calmes, y compris les bénévoles que je côtoie, qui sont très fatigués par ces 10 jours de travail, méchants, une sorte de bien-être, et c'est que globalement c'est que on a réussi notre pari, quoi, hein, de faire un beau festival, et bien évidemment ensuite faut pas être naïf, il y aura les aspects économiques. S'il y a du monde, on peut estimer que l'année sera plutôt bonne, hein, parce que ça reste très compliqué pour les festivals, hein. La partie, il faut pas se voiler la face, la partie économique est importante.
1: Ah bah c'est le nerf de la guerre, hein. Alors, en tant que président, est-ce que vous avez le temps de vous déplacer et aller voir des concerts, des spectacles?
2: Alors, non. En fait, on se déplace beaucoup, c'est très usant. Et j'essaye d'aller voir quelques spectacles, j'en ai vu. Mais en fait, on est très très pris. Et c'est un tourbillon et c'est pas si simple. J'ai été voir Perceval hier sur le conseil de mes enfants. Et voilà, c'est un des rares concerts que j'ai vu quasiment en entier. Autrement, j'essaie de voir des petits morceaux par-ci, par-là.
1: Alors l'édition, vous êtes déjà dedans, non?
2: Oui, nous, bien évidemment. Et après, le 2027, ce choix a été validé en novembre de l'année dernière. On travaille quasiment un an à l'avance. Et là, c'est tout à fait le rôle de Jean-Philippe Moras, mon directeur artistique. Il s'y planche à fond. Et moi, de mon côté, en tant que président, je suis plus orienté sur tous les aspects, mécénat, partenariat, développement. Comme vous venez de le dire, l'économie, c'est quand même le nerf de la guerre. Et en fait, pour vous dire, je ne m'implique pas dans le... Chacun

0: son rôle, hein, Jean-Philippe, c'est l'artistique. Je lui demande même de ne pas m'en parler. Je veux être comme tout le monde, comme tous les bénévoles. Quand la programmation est dévoilée, ben, je la découvre. C'est une surprise pour moi aussi. Et voilà.
1: Voilà, vous êtes plus sur l'aspect, tout ce qui est logistique et compagnie. Quoi.
0: Oui, oui. Chacun son domaine. On a une bonne répartition de domaines. Mon rôle de président, c'est bien évidemment à un moment d'arbitrer. Hein, c'est le rôle d'un président. Mais je suis plus dans tout ce qui est hors artistique. Oui.
1: Il y a relation avec les élus aussi, sans doute.
0: Bien évidemment. Festival Intercitique de Lorient. Dans Lorient, il y a Lorient. Et c'est un festival urbain. Bien évidemment, on a des collaborations très étroites. Beaucoup de réunions avec la ville de Lorient et avec l'agglo aussi. En sachant qu'on parle du festival, mais le festival, c'est aussi 40 millions d'euros de retombées pour l'agglomération. Hein, donc ça anime un territoire. C'est pas que nous, en fait. Hein,
1: c'est pas négligeable.
0: C'est pas négligeable.
1: Donc, en route vers 2027, donc, eh bien, belle année jusqu'au festival dont vous pouvez peut-être rappeler les dates l'année prochaine.
0: Alors, c'est du 30, c'est une colle que vous posez.
1: Ah, pardon.
0: 30 plus 10 jours.
1: Voilà, 30 plus 10 jours. On va dire du vendredi au dimanche.
0: Voilà. Mais par contre, je sais que ça commence le 30.

0: Nous écoutions à l'instant même la famille Leblanc avec The Barking Dog Set. Attention à ne pas confondre avec un groupe qui s'appelait dans les années 90 Barking Dogs. Le nouvel album de la famille Leblanc, lui, s'appelle Amourette. Et avant, nous écoutions la Britannique Catherine Tickell avec son groupe The Darkening et avec le morceau Highway to Hermitage. Juste avant les deux morceaux, nous écoutions Denis Lamatec, le président du Festival Interceltique de Lorient. Voici maintenant un autre bilan, présenté par le directeur artistique Jean-Philippe Moras, au micro de Celta Armorique et Chemin de Terre. Jean-Philippe Moras, directeur du Festival Interceltique de Lorient. Déjà 5 ans, plus de 5 ans même.
1: C'était on dit ça en tant que directeur artistique, c'était ma 5e signature. C'est une signature pour un directeur artistique. C'est le 5e festival dont j'ai écrit. Donc je signe la ligne artistique. Je suis arrivé il y a 6 ans déjà. J'avais tuilé en 2021 avec le directeur précédent, Lizardo Lombardia. Et donc, voilà, ça avait été une idée un peu particulière. On est une édition plutôt particulière parce que c'était, on sortait du Covid.
2: Oui, c'était pas la meilleure année.
1: C'était pas la meilleure année, mais bon, ça m'a permis déjà de faire connaissance avec les équipes, de prendre un peu l'outil en possession pour pouvoir travailler déjà sur sa première année en 22, 23, 24. 25 et 26. Donc là, je vais attaquer le 6e festival et justement avec ce nouveau thème de 2027 qui est un thème à nouveau transversal et qui est donc les femmes des pays celtes.
0: Un bilan de 1 million de visiteurs, entre autres.
1: Autour d'un million, c'est toujours très difficile de pouvoir donner. On additionne réellement les chiffres de chaque jour. On a eu une fréquentation beaucoup plus importante qu'en 2025, qui était déjà une très très bonne année. Donc ça, c'est pleinement satisfaisant. Donc autour d'un million de visiteurs sur les 10 jours. Par contre, un chiffre concret, c'est près de 204 000 billets et badges vendus. Donc ce qui est beaucoup. L'année dernière, on devait être aux alentours de 185 000, 186 000. Donc ça aussi, c'est une satisfaction. C'est la satisfaction que les festivaliers répondent présent aux propositions artistique que l'on fait, puisqu'ils viennent au spectacle. Il y a beaucoup de spectacles qui ont affiché complet. Donc, voilà, je ne peux être que pleinement satisfait et ça encourage à continuer dans cette veine.
2: Voilà,
1: et
2: puis il y avait le retour du théâtre aussi qui est un lieu quand même bien confortable.
1: Hein. Oui, et tous les spectacles du théâtre ont affiché complet, donc c'est quand même montre effectivement. Et ce théâtre est situé en plein dans les sites du Festival Interceltique, donc il manquait l'année dernière, donc j'étais très heureux parce que c'est quand même des occasions et un lieu qui permet de faire des programmations des fois plus pointues. Je pense notamment à l'Irlande Symphonique avec l'Orchestre Symphonique du Festival, les chœurs du Festival. Et donc ça a été une très très belle soirée, ça le mercredi autour des créations de Sean Devey.
0: D'autres satisfactions artistiques?
1: On a apporté pas mal de nouveautés cette année. Je penserais, entre autres, à la Taverne Celte qu'on a. C'était une nouveauté en 2025. On l'a agrandi. On a proposé effectivement des notions de brunch et de dîner spectacle un peu plus poussées et ça a remporté un franc succès. On a souhaité également renouveler des soirées comme Électrophile. Pour la deuxième édition, on était effectivement complet sur cette soirée Électrophile. On a innové aussi en faisant une soirée un peu plus consacrée au métal celtique avec Eluveti. Donc ça, c'est des satisfactions. On a ouvert le Jardin Jules Ferry avec une nouvelle entrée sur le festival qui a pleinement rempli son rôle. Il y a énormément de monde, mais c'est fluide. On peut quand même passer d'un endroit à un autre sans aucun problème. Donc ça, c'est satisfaisant. Le club, que dire du club, c'était le 5e anniversaire du club déjà. Avec les mêmes responsables, donc on a célébré un peu ces 5 années de ce lieu qui est devenu très très rapidement assez emblématique sur le Festival Interceltique de Lorient.
2: Blindé tous les soirs,
1: ça correspond effectivement, c'est une demande, c'est aussi des propositions artistiques qui sont très très variées et moi ça c'est ça qui m'intéresse. On disait par exemple sur la soirée Électrophile aussi, on invite un artiste comme Perceval, il est rennais, il est breton, il y a un lien, mais voilà, c'est aussi très mainstream, mais justement pour les gens qui sont venus voir Perceval, ils ont pu aussi découvrir Fleuve qu'ils ne connaissaient pas forcément ou découvrir Noun, et justement c'est le but, c'est de pouvoir inciter un public le plus large possible à découvrir les richesses de notre culture bretonne et de nos cultures celtiques.
2: Alors j'en viens justement à la soirée métal. Est-ce qu'on peut avoir une idée d'un public qui ne serait pas venu autrement au Festival Interceltique, venu parce que c'est une soirée métal?
1: Oui, je pense qu'il y avait un public différent. Un public des festivaliers, mais on a bien vu apparaître, ne serait-ce qu'au niveau vestimentaire. On devinait qu'effectivement, il y avait un public qui venait pour la première fois au Festival Interceltique. C'est un, pour moi, pour être allé au Hellfest à titre, c'est un public aussi qui est vraiment fan et qui est très bon enfant. Et c'était en tout cas une soirée très sympathique. On pourra renouveler en 2027 cette soirée métal dès lors que j'ai le projet artistique qui correspond. Je ne vais pas programmer du métal pour du métal. C'est d'abord, je dis toujours du métal celtique. Et le VSI, pour moi, je trouvais que ça correspondait exactement à ce que je souhaitais. Donc les choix artistiques sont aussi liés aux possibilités et aux artistes qui sont en tournée ou pas sur une édition pour pouvoir les mettre en avant.
2: On pourrait imaginer peut-être un partenariat avec le Hellfest, non? Parce qu'il programme aussi des groupes, on entend du Bignou et de la Bombarde au Hellfest parfois.
1: Oui, je jette un œil quand même sur leur programmation et également un autre festival, comment dire, qui s'appelle Motocultor, qui est également qui rentre un peu dans ce jeu-là, donc je regarde ce qui est programmé. Voilà, en tout cas, il faut que ça corresponde effectivement à la ligne artistique, mais en tout cas, la porte est absolument pas fermée. On a passé une très très bonne soirée métal le mercredi du festival.

0: C'était Denez avec son album et sa création Twenvor, qu'on a pu apprécier au Festival Interceltique de l'Orient 2026. Et nous écoutions le morceau Triano, qu'il a joué avec une toute nouvelle équipe au Théâtre de l'Orient. La suite du bilan du Festival Interceltique de l'Orient, c'est maintenant dans Celtes Armoriques et Chemin de Terre, avec votre serviteur Stéphane Coyotte et Loïc Turmel. Et c'est Jean-Philippe Moras, évidemment son directeur artistique, qui revient sur cette édition 2026 du Fil.
1: Donc satisfait sur l'ensemble du festival ?
2: Oui, ce serait difficile, comment dire, de ne pas l'être, vu la fréquentation. Je le dis, on a beaucoup, beaucoup de chance, hein, au niveau du festival. Les festivaliers sont là, les festivaliers adhèrent. Et comme je le disais, s'ils prennent 1 million de festivaliers cette année, quasiment prennent 1 million de sourires. Et c'est ça qui est important aussi. C'est un festival très convivial, très bon enfant, où on peut venir avec des amis, en famille, de tout âge, qu'on ait 15 ans, qu'on ait 5 ans, avec ses parents, ou qu'on ait 75 ans, 80 ans, ou qu'on soit même, comment dire, avec des handicaps. On peut venir sur ce festival, et c'est un festival pour tous, et c'est ça qui est important. Le terme, souvent dire festival urbain, festival populaire, moi j'aime bien ce terme, et je souhaite qu'on reste longtemps, longtemps un festival populaire.
1: Des touches avec des nouveaux partenaires ?
2: On a des partenaires fidèles qui suivent le festival depuis longtemps. De belles éditions, comme on enchaîne, permettent d'aller d'en dégager des nouveaux. Il y a eu beaucoup de contacts de prix. Certaines entreprises qui découvraient le festival, qui le connaissaient donc, qui l'ont découvert concrètement et qui disent tiens, nous, on serait bien partenaire effectivement de cette manifestation. C'est important économiquement parce que on peut proposer beaucoup de choses, mais il y a quand même toute une économie derrière. On essaye de faire, quand même beaucoup de gratuité. Il y a aussi cet accès badge. 10 euros, 1 euro par jour. Je défie quiconque d'essayer de faire à moins. Mais voilà, on a un équilibre budgétaire à trouver chaque année. Donc on a besoin effectivement et des collectivités publiques et du partenariat privé et surtout des festivaliers qui adhèrent au projet.
3: Donc après quelques jours de repos, tu vas avoir la tête dans 2027, je suppose.
2: Oui, je vais remettre la tête dans 2027 parce que c'est déjà.
3: Elle est déjà dedans.
2: C'est déjà depuis janvier que je prépare ces 2027. Puisque grosso modo, c'est 18 mois de préparation, une édition. Et donc là, on fait une petite pause effectivement pour se consacrer à 2026. Voilà, un peu de repos et dès début septembre, on attaque effectivement 2027. C'est un thème que je trouve absolument bien. J'aime beaucoup les thèmes transversaux où chaque nation celte d'Europe et du monde est concernée et donc pour proposer. Et on a énormément d'idées. Donc j'ai même assez hâte de pouvoir présenter les premières grandes lignes à partir de novembre 2026.
1: Il y a déjà des candidates. Hein. J'ai discuté avec des chanteuses.
2: Ah, il y a énormément de choses, donc on est habituellement énormément sollicité, là encore plus, donc c'est à moi et à mon équipe de construire effectivement cette édition, mais en tout cas qui sera, je l'espère encore, une très belle édition.
3: Moi je me dis, qu'est-ce qu'on va pouvoir faire de plus, parce que la femme est quand même déjà bien présente dans la programmation notamment.
2: Oui, je suis heureux de l'entendre dire, parce qu'on y a toujours, il y a une prédominance des hommes, etc. et autres, non, la programmation féminine, elle est là, elle va pas attendre l'année 2027 pour c'est simplement de mettre un focus en disant il y a des choses extraordinaires qui se passent aussi et comment dire que c'est peut-être d'ouvrir les yeux sur une réalité artistique que peut-être certains ne voient pas donc ça permet de mettre le focus comme la jeunesse a toujours été là et a toujours été présente sur le festival et que en 2024 on avait mis le focus sur la jeunesse, ça a permis de se dire mais waouh, quelle bouffée de dynamisme et c'est ça que je souhaite à travers ces thèmes transversaux.
3: Et la jeunesse on la retrouve toujours d'ailleurs,
2: elle est toujours là et elle sera là encore là longtemps, c'est primordial effectivement, aussi bien des groupes, confirmés que des groupes émergents. Elle nous porte, c'est ça aussi cette jeunesse, elle nous porte. On voit les exemples cette semaine avec encore la deuxième promotion, l'Interceltic Music Camp. On voit la jeunesse avec le travail qu'on a fait avec les confédérations Kenler et Sonorion avec la compagnie Ask, Ado, Sonorion, Kenler, les spectacles de rue qu'ils ont proposés toute la semaine pendant le festival, leur participation à la grande parade Horizon Celtique. C'est bien, ça fait du bien, c'est juste que du sourire, du dynamisme, et ça porte tout le monde, et ça c'est l'essentiel.
1: Le badge sera toujours présent l'an prochain, t'as des chiffres sur ce badge ?
2: On augmente encore le nombre de badges vendus, donc on devrait être au-dessus de 120 000 badges vendus en 2026, donc soit un peu plus de 10 000 de plus qu'en 2025, qui était déjà aussi en augmentation. C'est quasiment plus un sujet, le badge. C'est rentré dans les mœurs, les gens comprennent, et je les en remercie, que ce badge, il contribue à faire ce que l'on fait. Et que s'il n'y avait pas, effectivement, ce côté économique de ce badge, qui nous permet de pouvoir continuer à proposer autant de concerts, de propositions différentes, à un prix défiant, je crois, toute concurrence, et de permettre au plus grand nombre de pouvoir assister au maximum de choses sur ce festival.
3: Voilà, c'est effectivement une partie non négligeable de l'économie, hein, du festival.
2: Oui, 120 000 euros, 10 euros, vous faites le calcul, hein, en dehors des contextes TVA, c'est un peu plus d'un million d'euros. Ce million d'euros, il est nécessaire pour nous pour pouvoir proposer effectivement tout ça. La gratuité n'existe pas. Les groupes ne voyagent pas, uniquement dans l'air. Il y a les coûts des transports, des hébergements, la restauration ont augmenté, les cachets augmentent, les charges sociales augmentent, un ensemble de choses. Donc tout ça, je le dis souvent, la gratuité n'existe pas. Par contre, de travailler pour faire en sorte que les prix soient le plus abordables possible pour tous, pour permettre, c'est gratuit pour les moins de 12 ans, permettre au plus grand nombre, aux familles d'entrer sans gréver un budget, c'est l'essentiel. Et donc, si on peut le maintenir à 10 euros toutes ces prochaines années, ça sera, vraiment un satisfecit pour nous.
1: Donc, rappelle-nous le thème de l'an prochain et les dates.
2: Donc, 56e Festival Atlantique de l'Orient, donc du 30 juillet au 8 août 2027. Et donc, on fera un focus sur les femmes des pays celtes.
1: Plus 56, l'année le département du Morbihan. On va pas se louper.
2: Kenavo, merci beaucoup.

0: C'était Douar, qui veut dire la terre en breton. C'était Clarisse Lavallon, qui a présenté son spectacle pendant le Fil 2026. Et surtout son album Canariaise, qui veut dire le chant de la langue. Ça, c'était tout à l'heure. Et à l'instant même, nous écoutions peut-être un groupe qui passera au Festival Interceltique 2027, Claranine, le projet de Claire Mocquart, violoniste entre autres et musicienne de Jean-Charles Guichen. Et nous écoutions son excellent nouvel album et ce morceau qui s'appelle Beacon Pell. Merci à Jean-Philippe Moras que nous écoutions juste avant les deux morceaux pour le bilan du Festival Interceltique de Lorient, c'est le directeur artistique. Merci à toutes les équipes du festival, merci au service presse. Interview réalisée par votre serviteur pour Salter Morique et évidemment pour Chemin de Terre avec Loïc Turmel de Radio Rennes, entre autres. On salue les radios qui diffusaient le Festival Interceltique en direct, Radio Bois, Radio Balise, Radio Bridgemanhead, entre autres. Avec le soutien de notre structure Radio Corrigan Production qui produit l'émission Salter Morique. On salue également le formidable travail de nos amis de la presse écrite, Ouest France et le Télégramme.
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0: Hommage maintenant à Mélène Favennec qui nous a quittés récemment. Mélène Favennec était un chanteur finistérien breton. Il est né à Quimperlé en 1950. Son père, Robert, était l'un des fondateurs du Bagad Bro Quimperlé. Il a tout d'abord été violoniste au sein du groupe Diaolé d'Arménèse, de 1972 à 1975. En 1974, il rejoint la coopérative d'édition musicale Nevenoé, fondée un an auparavant par Patrick Yawen et Gérard Delay, du futur groupe EDF. L'aventure en solo démarre en 1976 pour ce personnage charismatique et plein d'humour qui a participé à diverses créations et sorti une dizaine d'albums sous son nom. Mélène Favennec, c'est aussi 5 opus avec ses copains Patrick Yawen et Gérard Delay au sein du trio EDF. Il a influencé de nombreux musiciens bretons comme le combo Amon Martin qui apprécie les paroles de ce barde sympa avec des reprises et des créations de qualité. Il a aussi mis en musique des poèmes de Max Jacob. Le bon Mélène a aussi inspiré l'auteur de bande dessinée François Bourgeon avec un personnage qui apparaît dans le tome 2 des Compagnons du Crépuscule. Le chanteur, guitariste, violoniste Mélène Favennec laisse une œuvre qu'on n'est pas prêt d'oublier et on va écouter cette belle chanson de La Lune à la Lune composée avec son ami Dan Arbraz sur l'album Nos îles, nos amours sorti en 1999 et point culminant de sa carrière. Hommage au grand artiste Mélène Favennec avec De la lune à la lune.

C'était Mylène Favennec avec la chanson emblématique De la Lune à la Lune en 1980. C'était Mylène Favennec avec la chanson emblématique

0: C'était Digresque, qui signifie la décroissance en breton. Nouvel album Jamais Assez qui sort. Nous écoutions le morceau Sol et Sous.
1: La galaxie celtique de Celta Armorique est terminée. Présentation, réalisation, interview, production. Stéphane Coyote Blesprat pour votre radio avec Corrigan Productions. Avec les moyens techniques de Radio Valise, de Steven Gualtas et d'Alain Tatouage sur le Pays de l'Orient. Avec le soutien logistique de la ville de Vannes, on salue nos collaborateurs, Steven Gualtas, Gégère Toussec, Christelle, Romain. Remerciements spéciaux à Didier de Rythme Croisé et de Calquia Magazine. On en profite pour saluer les radios qui diffusent cette émission. Radio Balise, Radio Large, Radio Rennes, Radio Ondine, Radio Transistor, Radio Highland Spiegel, Radio Sud en Belgique, Many Melzik Radio, Pop Live Radio, Radio Boa, Braise-en-Air, Bertaigne-en-Air, Bretagne-en-Air et Radio Alternante en Bretagne historique. On se retrouve pour un nouveau numéro. Même endroit, même heure, même site, même radio. Canavo, à bientôt. À la revoyure en galop. Caméra en tatro.
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1: Bonjour à toutes et à tous, et sur les ondes de Radio Sud, où vous retrouvez bien sûr vos animateurs du samedi pour partager avec vous l'émission Belle Époque. Une émission bien sûr des années souvenirs 1930 à 1960. Bonjour à Pierrot.
2: Madame, bonjour Josette, bonjour tout le monde.
1: Et nous allons donc débuter notre émission de ce soir où nous retrouvons Yvette Giraud, née à Paris en 1927 et lors de la Libération fut devenue une chanteuse populaire dont sa voix fut remarquée par celui qui devint ensuite son mari, bien sûr, Jacques Plante, et qui lui a écrit bien sûr les paroles de cette chanson que je vous propose aujourd'hui et qui s'intitule Mademoiselle Hortensia, ce qui est devenu pour elle un grand succès énorme. Bien sûr, et qui l'a rendue célèbre dans tout le monde entier, voilà. Et en compagnie de Francis Lemarque, né lui en 1917 dans le quartier de la Bastille, au sein d'une famille d'immigrés juifs, il entre dans la vie artistique où, par son talent, n'est pas fait une place au soleil. Un chanteur qui n'a jamais oublié les humbles. Nous allons l'écouter en chanson avec, bien sûr, Julie Larousse. Et ce chanteur, il nous a quittés en 2002, un 20 avril.

Eh bien, nous poursuivons notre émission Belle Époque en compagnie de Lynn Renaud, qui était née dans le nord de la France un 2 juillet 1928. Une chanteuse toujours en verve malgré les années. Et elle fut chanteuse de, bien sûr, dont son Pygmalion lui a donné la chance, c'est Loulou Gasté, un guitariste, bien sûr, dont elle en est devenue l'épouse et qui lui a offert et lui a donné le goût de la chanson, dont en voici un extrait qui reflète ses origines, bien sûr, écrites par son mari, bien sûr. Voilà, Pam Poudé, une chanson qui relate les années 1955, suivie de Charles Trenet, celui que l'on appelait le fou chantant de la chanson, un grand de la chanson française, poète bien sûr, mais aussi parisien dans l'âme. Il nous invite à écouter cette ultime chanson où l'on peut se laisser entraîner par le mouvement des vagues. Voici tout simplement La Mer.

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Eh bien oui, c'est donc, c'était donc Charles Trenet, c'est une ultime chanson, bien sûr, avec toujours beaucoup de plaisir à réécouter. Et elle fut aussi ici une chanteuse prisée des années Belle Époque, dont la voix ne peut trahir, et qui a aussi connu toutes les embûches pour arriver à la chanson, bien sûr, et où elle a percé, de par sa voix. Et ses chansons peuvent être réalistes, mais elle savait exprimer les paroles. Voici Berthe Silva qui nous rappelle Lila Blanc. Et autre voix, autre chanteur, bien sûr, celui qui a toujours séduit de par sa voix pleine de charme, le grand séducteur. Nous allons l'écouter en chanson dans une aubade qui, pleine d'amour, reflète le chanteur, et c'est bien sûr Tino Rossi. Tino Rossi avec le tango de Marilou, un chanteur venant de Corse dont la voix ne peut trahir et qui nous a quittés, lui, en 1983.

Eh bien oui, comme l'émission est basée sur la Belle Époque, je pense que la chanson veut bien dire ce que ça veut dire. Le premier rendez-vous, il est loin, bien sûr. Et nous poursuivons notre émission de ce soir, Année Souvenirs, où nous retrouvons Lucienne Delisle, dont le talent n'est plus à découvrir, chanteuse dont la carrière fut courte, c'est vrai. Puisqu'elle nous a quittés à la fleur de l'âge en 1962, alors qu'elle n'avait que 45 ans. Et nous allons l'écouter en chanson avec Sans y penser. C'est une chanson, bien sûr, qui reflète un peu le personnage Lucienne Delisle. Et Jacques Lantier, ce chanteur de charme de ces années souvenirs, nous interprète et nous rappelle que les roses ont une âme, et voici tout simplement l'âme des roses.

Eh bien oui, si l'on croit la chanson, à respecter cette fleur, qu'elle soit de n'importe quelle couleur, bien sûr. Et celle que je vous propose ici, donc pour la poursuite de notre émission de ce soir, c'est Rinaketti, un phénomène bien connu de cette chanteuse à l'accent dont la voix d'exotisme vous chatouille les oreilles. Nous allons l'écouter en chanson avec Pourquoi loin de toi, une chanson que j'ai découvert cette semaine, voilà, suivie de celui qui fut un de ces Français au top, mais aussi un Parisien de surcroît, nous rappelle cette ultime chanson, Prosper. C'est bien sûr une chanson un peu hors du commun, mais malgré ce chanteur, malgré une enfance plutôt morose, il a pu, de par son courage et sa persévérance, gravir les marches du succès, dont en voici un extrait. C'est Maurice Chevalier, bien sûr, et il nous a quittés un 1er juillet 1972.

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1: Eh bien oui, très belle chanson à réécouter ici dans la série Frénésie, chanson des années typiques d'après la Deuxième Guerre mondiale. Nous retrouvons Lina Margie qui était née en 1914, une vraie réaliste de la chanson française où les chansons à tendance noire, donc les chansons tristes, ne lui ont jamais ouvert les portes. Et la vraie chanson française pour elle était son plus. La voici avec La Fille à Domingo, suivie de Pierre Dudon, qui, dans la même série Mémoire de ses chansons, bien sûr, d'après la guerre, 1946, nous fait rêver en nous rappelant cette chanson qui, pour toutes et tous, pourrait en apprécier un bien-être avec On prend le café au lait au lit.

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1: Et ici, toujours chanson d'un autre temps, bien sûr, dans l'émission Belle Époque, refrain souvenir, en compagnie de Marie-Josée, chanteuse née en 1916, où elle a débuté sa carrière dans les années 1940, sur des rythmes exotiques et sur des romances nostalgiques. Nous allons l'écouter sur un rythme de tango exotique, bien sûr, puisqu'on l'appelait la reine du tango, et le titre c'est « Si tu m'écrivais ». Et notre chanteuse Edith Piaf nous rappelle cette ultime chanson, l'accordéoniste, dont Piaf, celle qui immolait l'amour dans toute sa personnalité, fut une de ses grandes chanteuses, que l'on aime toujours, bien sûr, à réécouter. Nous allons certainement l'écouter ce soir avec cette très jolie chanson.

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1: Eh oui, une chanteuse qu'on aime toujours, bien sûr, à réécouter, qui fut aussi une chanteuse qui a beaucoup, beaucoup travaillé pour dans le domaine de la chanson pour arriver, bien sûr, finalement, à une triste fin. Voilà. Et ici, nous retrouvons Albert Préjean, qui nous invite à la valse, toujours la valse qui était aussi à l'honneur dans les années Belle Époque. Et ici, c'est la valse à Dédé de Montmartre. Et en compagnie de Ray Tavert, il nous interprète « T'as l'air d'un ange », une chanson qui peut aussi faire rêver. Et notre ami Bourvil, ce grand fantaisiste plutôt comique, mais qui savait aussi être sérieux, il nous invite à Joinville-le-Pont.

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2: Eh bien, mes chers auditeurs, il est donc l'heure de se quitter, comme chaque samedi, bien sûr. Mais à vous retrouver demain matin sur les ondes à partir de 10h, et ce, pour l'émission Dédicace. Toujours en compagnie de Pierrot, bien sûr, à qui je souhaite également une très bonne soirée. Et à demain sur les ondes, Pierrot, bien sûr.
1: Voilà. Bonsoir, Josette. Bonsoir, tout le monde. Oui, et à demain.

0: Autrement dit, Bouffi et son acolyte de l'époque, j'ai nommé à la batterie Monsieur Guénolé Biget.
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Alors, bonjour à tous, nous sommes sur Radio Sud. Alors, bienvenue Nathan qui est notre assistant pour toute la journée pour la technique. Et Alou qui est une animatrice radio et qui va m'accompagner. Donc, je suis Christelle Dama et on est Alinda. Et on va vous présenter en tout cas la journée orientation porte ouverte et qui s'intitule « Être jeune Alinda, c'est oser et choisir ». Donc nous remercions nos auditeurs d'être parmi nous, à l'écoute. Et on va découvrir les différentes sections et ce que c'est être un jeune ici aujourd'hui Alinda. Et de pouvoir d'être parmi nous, à l'écoute. Et on va découvrir...

0: dans la section habillement à partir de quelle année? Quatrième?
1: De la quatrième, oui.
0: De la quatrième. Donc, est-ce que vous pouvez me dire ce qu'on fait peut-être par cycle? Parce que je sais que c'est un peu différent. Je sais que les quatrièmes, par exemple, je pense, ne s'occupent pas de la boutique. Vous allez nous en parler, qu'il y a une boutique, etc. Voilà, voir un petit peu comment est organisée la section en habillement. Un jeune qui voudrait venir aujourd'hui en habillement, donc là, maintenant, il sait qu'il peut s'orienter vers à partir de la quatrième. Et en quatrième, qu'est-ce qu'il va faire?
1: Alors, en quatrième, c'est vraiment découverte du monde de la couture, du monde de la mode, un petit peu de la vente aussi. Donc, on essaye de toucher un petit peu à différentes casquettes du métier, des métiers qui peuvent être touchés par la suite. Donc, utilisation de la machine à coudre, un petit peu de patronage, montage, un petit peu de technologie, tout ce qui est colorimétrie, tout ce qui est morphologie. Ensuite, on a la cinquième et sixième, où là, on est principalement en vente-retouche. Donc là, on a la vente avec la boutique pédagogique de l'école, où il y a tout l'aspect achat et revente et conseil clientèle qui est très important, et le côté retouche où on retouche les vêtements de clients, donc de vrais clients qui viennent nous apporter des vêtements. Et voilà, il y a tout un apprentissage là-dessus. Donc boutique pédagogique et retouche pédagogique également. Et alors on termine avec les septièmes où là on est vraiment sur la réalisation du sur-mesure pour clientes.
0: Oui, vous avez un projet, je pense, partenariat même avec les enseignants, je ne sais pas si c'est encore le cas.
1: Oui, voilà,
0: c'est ça. Vous faites une confection d'un vêtement.
1: Voilà, donc c'est deux fois par an, donc à Noël et au mois de juin, pour les examens certificatifs, il y a une réalisation sur mesure pour une cliente.
0: Oui. De A à Z, en fonction de ses mensurations, voilà, de ses choix, de ses goûts. Oui, donc là, maintenant, on vient de parcourir vraiment... Bah, les différentes années, en tout cas, que peut faire un jeune au niveau de la section. Maintenant, on a des jeunes autour de nous. C'est notamment deux élèves qui sont en septième, qui, je pense, sont là depuis quelques années. Je les ai eus moi-même au cours, donc on se connaît. Alors, comment je vais commencer peut-être par Jade. Comment tu es arrivée ici dans la section? Quel a été ton choix au départ? Quand tu es arrivée déjà? Et quand tu as fait ton choix? Et puis tu peux parler de ton parcours à toi et pourquoi tu es encore là aujourd'hui et que tu es presque à la fin en fait. Et ton futur et vos futurs projets aussi à toutes les deux.
2: D'accord, pas de souci, bonjour. Moi du coup je m'appelle Jade, j'ai 18 ans. Je suis arrivée à l'INDA en troisième. C'était l'époque où il y avait encore couture comme option pour la troisième année. J'avais commencé ma première et ma deuxième en général à Vierton. C'était vraiment pas fait pour moi. Et depuis tout petite, je savais que je voulais faire de la mode. Mais j'étais pas au courant qu'il y avait couture à l'INDA. C'est vrai que quand j'ai découvert, j'ai directement su que je voulais changer. Et c'est pour ça que je suis arrivée en troisième. Du coup, maintenant, je suis en septième. Ça fait 4 ans que je suis dedans. J'ai fait beaucoup de choses, que ça soit de la confection. Je suis passée par la retouche, la vente. Donc j'ai pu un peu toucher à tout pour savoir ce que je voulais faire plus tard. Donc moi, ce qui est sûr, c'est que je continuerai des études de mode plus tard, l'année prochaine, l'inscription.
0: Tu peux en parler.
2: Oui, j'aimerais beaucoup devenir styliste. Si c'est possible, j'aimerais bien travailler pour une grande marque. Donc c'est pour ça que j'aimerais bien avoir mon master en stylisme et donc poursuivre mes études.
3: Et tu penses à quelle école?
0: Oui, elle m'en a déjà parlé, c'est pour ça que...
3: Oui, tu penses à quelle école?
2: J'aimerais beaucoup aller à Lille.
0: Voilà,
2: c'est une école que j'aime beaucoup. C'est vrai que de base, j'avais visé Paris, parce que Paris, c'est ce qui nous vend du rêve concernant la mode.
3: Ah, oui.
2: C'est la capitale de la mode, tout simplement. Mais c'est vrai que c'était un peu compliqué. Et il y a un sujet qu'on ne parle pas beaucoup, c'est que les professionnels, en fait, on ne les pousse pas à faire des études. Et moi, je n'étais pas au courant que... Simplement, en fait, j'avais le droit d'être accompagnée pour faire des études. Donc, c'est de là que je me suis pris trop tard pour aller à Paris et qu'on m'a annoncé qu'en fait, il fallait travailler sur ça depuis déjà un petit moment. Après, c'est pas grave, il n'y a pas de souci. Il y a Lille, que j'aime beaucoup. Et si c'est toujours possible, je peux me réorienter vers Paris après ma première année à Lille. Donc, ça, il n'y a aucun souci.
3: C'est un beau projet.
2: Oui.
0: Et c'est un projet à deux. Donc, oui. Je vais enchaîner avec Anissa. Anissa, oui, dis-moi bonjour. Un petit peu, donc bonjour Anissa. Toi, tu vas faire comme Jade, tu vas nous parler de ton parcours. Maintenant, on va peut-être avant ça enchaîner.

0: avec justement Jade, puisqu'on parlait de projet de l'année prochaine, et je sais que votre projet est commun en fait à toutes les deux,
1: oui.
0: Et je trouve ça beau parce qu'en fait Jade ne va pas débarquer toute seule à Lille,
1: ça, on aimerait bien si possible intégrer la même école l'année prochaine du coup pour continuer nos études un peu dans le même parcours. Après il y a plusieurs options dans l'école, donc peut-être qu'on va se séparer dans les options, mais on sera toujours ensemble si possible l'année prochaine, quoi. Donc
0: voilà,
1: c'est vraiment
0: puis,
1: un projet
0: puis, un projet même d'amitié et de
1: rester ensemble
0: de
1: cotage, pas changer
0: comme on dit, et donc voilà, donc vous êtes toujours ensemble depuis le parcours
1: vous
0: continuez après ensemble et c'est en ça. Se tirant vers le haut pour aller réaliser vos rêves qui sont communs à toutes les deux. Alors Anissa, parle-moi un petit peu de ton parcours à toi. T'es arrivée en quelle année
1: Moi je suis arrivée en quatrième. Au départ j'étais aussi dans une école à Virton en général, mais la générale c'est pas trop fait pour moi, et puis j'ai entendu parler de l'option grâce à Jade, et de fil en aiguille j'ai intégré l'école et je me suis plu énormément. Franchement l'activité manuelle, j'aime beaucoup ça. Je préfère être manuel que d'étudier par cœur, savoir.
0: Vous n'étiez pas les
1: générales
0: à ne pas être assidus, même dans les cours généraux.
1: On n'est pas, on a des capacités, mais c'était pas notre choix en final.
0: D'avoir juste, pas forcément, c'est pas une question de capacité. Vous êtes pas, enfin moi je travaille dans différentes sections, je travaille dans général, etc. Et voilà, c'est plutôt une question, je pense, maintenant qui se fait au fur et à mesure, fait que ça devient un choix ancré et que on n'a pas de formation dans le général en stylisme, etc.
1: Non, on n'a rien du tout.
0: Je pense pas en Belgique que ça existe.
1: Rien,
0: Donc voilà, c'est un passage. Maintenant, en effet, vous avez un projet.
1: Oui.
0: Moi, je pense que je vous en avais déjà parlé en cinquième, c'est de continuer à apprendre et vouloir apprendre, et que les études supérieures sont totalement accessibles, certainement un peu moins au niveau peut-être des cours généraux.
1: Oui, on en avait parlé que on ne peut pas non plus faire toutes les études qu'on veut.
0: On ne peut pas faire tout non plus. Donc ça veut dire que vous avez toute la partie, si quelqu'un fait de l'enseignement général et puis s'oriente vers le stylisme en supérieur, il va avoir tous les manquements des acquis que vous avez.
1: Oui, du coup, on va arriver là-bas, on aura déjà un diplôme et
0: des parties théoriques. Voilà. Mais sinon, tout ce qui est la pratique, les acquis, vous les avez.
1: Oui,
0: et donc ça, c'est une chance.
1: Ça, oui, on nous l'a répété beaucoup que pour intégrer l'école là-bas, c'était un avantage en plus.
0: Et ça l'est. Parce que quand vous êtes déjà dans quelque chose de professionnalisant, et donc vous savez ce que vous voulez faire. Maintenant, le système belge ne permet pas de pouvoir avoir à la carte, parce que l'idéal, et ça, je vais peut-être pas faire appel à Madame Glatini, parce que on n'est peut-être pas sur la même longueur d'onde pour le moment, mais je pense que pouvoir choisir dans une propre école des cours pratiques, parce qu'on aime, mais réellement, pas à travers deux heures d'options, mais et pouvoir prendre des cours généraux peut-être à la carte, ça permettrait peut-être d'avoir une formation complète et d'arriver en supérieur avec à la fois
1: le pratique et le théorique.
0: Est-ce que c'est faisable sur le terrain? Ça, il faudrait voir. Mais et puis j'ai envie de dire, je ne sais pas, ceux qui sont autour de moi, qui aiment les vêtements, la mode, qui achètent, je pense qu'on tend vers ça, vers quelque chose où, au niveau économique, écologique, vers quelque chose qui est du fait main, unique, et des choses, économie circulaire.
2: Oui,
0: C'est ce que j'allais dire, l'économie circulaire, surtout. Donc ça revient. Donc je trouve que vous avez un engagement qui est là depuis quelques années, mais qui est en train d'arriver dans les mentalités. Et en effet, je pense que les grandes enseignes sont en train de fermer l'une après l'autre. Alors je ne parle pas que les habits, on parle que les grandes surface commerciale, et on le voit bien maintenant, sont en train de revoir leur façon au niveau économique, parce que c'est pas ce que les gens attendent. Voilà. Donc il y a de l'avenir pour vous.
1: C'est sûr, on nous le dit tout le temps que franchement on a des portes ouvertes.
0: Totalement.
1: Surtout que maintenant tout ce qui est couture et tout ça revient beaucoup, et beaucoup recherché, beaucoup redemandé, donc franchement il y a du boulot pour nous, quoi.
0: Puis il y a aussi le fait que vous êtes passionné par ce que vous faites, et donc je pense que c'est ça la base de tout métier en fait, et de toute orientation.
1: C'est
0: de savoir que ce qu'on choisit à un moment donné n'est pas fermé, mais par contre ouvre pas mal de portes et vous permettent en tout cas de pouvoir simplement vous épanouir en fait. Alors quand on fait quelque chose qu'on aime, ça peut être difficile à des périodes, mais on y revient quand même et on y reste, parce qu'en fait si on est passionné, on est là où on doit être, et je crois que c'est ça l'essentiel. Alors on a une petite demoiselle qui est en quatrième et qui, elle, va nous parler de son parcours récent puisqu'elle vient d'arriver. Alors, elle croyait ne pas parler, juste assister, mais évidemment qu'elle ne va pas y échapper. Alors, dis-moi ton prénom parce qu'on ne se connaît que depuis quelques minutes.
2: Oui, bonjour, je m'appelle Raphaël.
0: Oui.
2: J'ai 17 ans.
0: Ok.
2: Et du coup, l'année dernière, j'étais en fleuristerie.
0: Oui.
2: Et ça ne me plaisait pas du tout.
0: Oui.
2: Du coup, j'ai vu l'option habillement ici à Arlon. Et du coup, je suis venue et ça me plaît beaucoup.
0: Ça te plaît beaucoup. Mais avant, qu'est-ce qui t'a dit, voilà, je suis dans le monde des fleurs, de la déco, etc., de l'esthétisme, voilà, qu'on peut avoir, qui est complémentaire aussi.
2: Ben, hein. J'aimais beaucoup les fleurs, du coup, je voulais faire fleuriste.
0: Ouais.
2: Mais ça m'a un peu dégoûtée, du coup, je suis venue en habillement.
0: Mais pas par dépit. Pourquoi t'as pris habillement plutôt que... Tu aurais pu prendre, je sais pas, moi, il y a d'autres options ici, hein, quelque chose de plus administratif, tu aurais pu prendre quelque chose d'aide à la personne.
2: Enfin, mais ça fait plusieurs années que je voulais faire stylisme.
0: C'était quand même quelque chose qui était dans le fond de ta tête. Tu hésitais un peu en plusieurs choix et puis tu t'es dit, bah, je vais essayer, fleuriste.
2: Oui.
0: Et puis, comme ça te plaisait un peu moins, tu es revenu à peut-être... ton premier ou deuxième choix. Et là, tu sens que ça te plaît bien. Qu'est-ce que tu apprends Madame Gisèle nous a un petit peu parlé là, de quatrième ce que vous faites, mais toi, tu es élève. Donc, dis-moi, qu'est-ce que tu as appris cette année? Alors, et des moments forts. Alors, on va parler que du positif. Du négatif, il y en a toujours. Mais nous, chez à Radio Sud, on est là pour le positif. Donc, qu'est-ce que tu retiens, toi? On n'est pas à la fin de l'année. Tu as encore pas mal d'étapes à passer. Mais là, maintenant, en tout cas, quels sont tes moments forts à toi? Qu'est-ce que tu es contente de toi, appris? Qu'est-ce que tu
2: J'ai beaucoup aimé la Fashion Week d'Arlon.
0: Oui.
2: Parce que nos vêtements ont défilé là-bas. Du coup, je suis très fière. On a fait un pull aussi. On a fait plein de vêtements et on a fait un sac aussi. Du coup, je suis très fière.
0: Donc, en une année, même pas encore, tu te rends compte de déjà tout ce que tu as pu faire dans le cadre des cours.
2: Oui. Hein,
0: c'est pas dans toi à côté et que tu as décidé de faire. Donc, ça veut dire que toi, toute seule, tu pourrais par après faire beaucoup de choses. Donc voilà, c'était un petit peu par rapport à la présentation ici de la section habillement ventre-touche. Madame Gisèle, vous voulez ajouter quelque chose de complémentaire
3: Juste merci et merci pour la journée, pour le qualifiant. Ça met en avant et en beauté, on va dire.
0: En valeur,
3: Les
0: sections.
3: Toutes les sections et toutes nos valeurs aussi.
0: Ouais. Alors moi j'ai envie de faire quand même quelque chose, alors tu ne le fais pas, mais moi, alors moi j'ai juste envie de faire parce que c'est que votre section un peu plus qui est concernée, on a une boutique ici à l'école, donc dites-nous Madame Gisèle, quand on peut venir à la boutique, déposer des retouches, venir voir ce que vous proposez, parce que je pense que la meilleure pub, c'est pas toujours ceux qui portent le projet qui la font, mais moi j'ai envie de la faire, donc on a parlé de la Fashion Week, c'est une belle vitrine, mais il y a aussi ici à l'école où vous gérez la boutique. Et dites-nous un petit peu quand on peut venir à Linda.
3: Alors jusqu'au mois de, on va dire mi-juin pour les examens, la boutique est ouverte donc tous les jours, sauf le mercredi, de 13h à 13h30, et c'est ouvert au public comme aux élèves et aux enseignants de l'école.
0: Donc, on peut à la fois amener des retouches, si on veut,
3: voilà,
0: et récupérer par après, mais on peut aussi aller dans la boutique et faire des achats, en sachant bien que c'est vous qui vous occupez de l'assortiment, d'aller acheter...
3: Les élèves, oui c'est les élèves qui choisissent. Oui.
0: Aller acheter, je pense que c'était à Bruxelles que vous allez à Bruxelles, votre stock géré, toute la gestion, la vente, etc. Donc, c'est entièrement géré, supervisé par les profs, évidemment, mais géré par les élèves. Et tout ça est remis pour la boutique, pour faire un fonctionnement du circuit court. En tout cas, au sein de l'école. On ose vite.
4: Et on peut aussi avoir des conseils, alors. Si je vais dans la boutique, elle est fermée aujourd'hui, mais si je reviens...
3: Elle est ouverte toute la journée aujourd'hui.
4: Ah, elle est ouverte jusqu'à 20h. Bon, alors je vais aller faire un tour, vous allez me dire un peu ce que vous pensez.
3: Ah ben,
5: il n'y a pas de souci, vous êtes la bienvenue et tous les conseils que vous voudrez seront présents.
4: Ah, merci.
0: Alors voilà, donc n'hésitez pas à venir à la boutique, n'hésitez pas si vous êtes jeune, que vous nous écoutez ou nous réécoutez en podcast, c'est une section épanouissante. Par contre, il faut venir qu'à partir du moment où c'est un vrai objectif et une vraie envie Parce qu'il n'y a que comme ça qu'on fait des belles choses, des bonnes choses, et qu'on peut avoir un parcours comme Jade et Anissa, où on arrive, où le choix il est encore posé, et on envisage en tout cas un avenir là-dedans. Parce que si le jeune ne se sent pas, voilà, si c'est oui-non, ben alors on va avoir comme la demoiselle qui va faire fleuriste, et puis se réorienter à un moment donné. Donc autant essayer. Alors on ne fait pas forcément le bon choix tout de suite, mais quand vous y êtes, voilà. De simplement vivre les choses avec passion, parce que la vie est vraiment plus belle quand on est passionné. Alors je souhaite à Anissa et à Jade beaucoup de réussite pour la suite de leur parcours pour le supérieur, et puis de ne pas hésiter à quand vous aurez votre boutique, votre collection, on sera fiers que vous êtes passé en tout cas par un moment donné de notre vie, et nous on est fiers d'avoir fait partie à un moment donné de votre vie. Parce qu'on est des enseignants et que nous, ce qu'on veut, c'est votre réussite. Et c'est pour ça qu'on essaye en tout cas de mettre tout en place. Merci beaucoup.
5: Merci beaucoup à vous.
0: Alors,
5: merci.
0: Un moment musique maintenant pour la radio. Bonne écoute.

0: Alors nous revoilà à notre journée porte ouverte INDA, donc dont la thématique est être jeune à l'INDA, c'est oser et choisir. Alors on n'a pas que des options qu'on va vous présenter. On a ici Madame Cravatte qui elle s'occupe de l'accueil notamment. Ce n'est qu'une partie, une casquette de son métier. Et on va essayer de voir un petit peu, parce qu'elle, elle est en contact vraiment tout le temps avec les jeunes, que ce soit par sa deuxième casquette qui est éducatrice. Donc ici, on va d'abord parler de l'accueil pour voir comment ça se passe. Tiens, une journée à l'INDA, quand elle commence tôt le matin jusqu'à la fermeture, qu'est-ce qui peut se passer? Comment se passe l'accueil? À quoi sert l'accueil? Qu'on appelle, nous, la porterie. Donc ça, c'est une spécificité de l'INDA. C'est qu'on l'appelle la porterie. Donc tous les élèves connaissent la porterie, simplement parce que c'est à côté de la porte principale. Donc Madame Cravatte, dites-moi, voilà, quelle est votre journée type, en tout cas à l'INDA, ou une semaine type?
1: Alors, déjà la première fonction de l'accueil, c'est déjà d'accueillir les élèves pour les entrées et les sorties. Donc on vérifie bien qu'ils sont tous à leur place, que chacun arrive à trouver son local. On dispatche également s'il y a un changement de local ou si les professeurs sont absents ou s'il y a un changement de local. Ça, c'est une des premières fonctions. Et ce, tout au long de la journée. Donc on s'assure des entrées, des sorties des élèves, c'est surveillé. Également sur le temps de midi, donc tous nos élèves ont des cartes de sortie. Donc tout ça, c'est bien surveillé. On a également des cours en extérieur, donc en sport et dans des bâtiments extérieurs. Donc tout ça, c'est vérifié également pour les élèves. Ensuite, on est là également pour les élèves qui ne se sentent pas bien, qui sont malades. Donc on a aussi la petite pharmacie qui est chez nous pour pouvoir téléphoner aux parents. Donc voilà, principalement. Ensuite, il y a le rôle téléphonique. Donc, par chez nous, on a les parents ou les personnes extérieures qui nous contactent et on dispatche au sein de l'école les différents appels qui peuvent entrer pour les différents partenaires de l'école. Donc, que ce soit la direction, la méthode de travail, par exemple. Voilà, principalement.
0: Donc, ça veut dire que vous êtes en relation directe avec... Bah, c'est vraiment en avant-poste, en fait. Ça veut dire que dès que l'élève arrive, voilà, il est déjà accueilli à l'entrée de pouvoir passer si c'est un élève de chez nous. Déjà, si, je ne sais pas moi, il a un changement d'horaire, il ne sait pas le local, c'est vers vous qu'il vient.
1: C'est ça.
0: S'il est malade, bah, comme on disait, c'est vers vous qu'il va. Inversement, les parents téléphonent pour prévenir s'il y a pour les absences, mais aussi pour les enseignants aussi, parce qu'on n'en a pas parlé, mais il y a aussi donc, une école sa vie. Donc ça veut dire que c'est la porterie pour les élèves, mais c'est aussi souvent notre poste central,
1: voilà,
0: parce que s'il y a quelque chose qui ne va pas, bah, où on va aller, malheureusement. Parfois râler, parce qu'on est dans l'émotion, on doit gérer plein de trucs, et on va se rabattre sur l'accueil pour savoir si bah, c'est bien mis dans mon horaire, mes élèves ne sont pas là, est-ce qu'il n'y avait pas une activité, et vous êtes le relais de vers soit les éducateurs,
1: la direction.
0: Pour voir où se trouve s'il n'y avait pas une activité, puis via la direction, puis enfin voilà, vous êtes vraiment.
1: Donc on est vraiment le cœur central, effectivement. Donc dès qu'on reçoit une information, quelle qu'elle soit, une activité comme. Comme tu le dis, voilà, on renvoie vers les bonnes personnes, donc les éducateurs, les professeurs. On prend le temps de téléphoner, de s'assurer que tout le monde soit à sa place. Effectivement, l'élève, je mets bien l'élève avec un grand E, est important. Moi, je connais quasiment le prénom de tous mes élèves.
0: Ça, c'est vrai.
1: Je prends le temps de les rassurer, de les amener là où il faut, de les disputer s'ils ne sont pas à leur place également. Moi, je dispatche également aussi avec mes collègues éducateurs. Donc, ça fait partie d'une de mes autres casquettes. Donc, on a de la première à la septième. Donc, je sais qui sont les éducateurs référents. Et donc, je collabore tout le temps avec mes collègues pour s'assurer du suivi du jeune. Donc, ça peut arriver qu'un élève ne trouve pas son éducateur à un moment donné, ne se sente pas bien. Moi, je prends la première information et alors j'essaie de calmer, de tempérer, remettre l'élève en classe ou à la place où il doit être, et ensuite c'est revu avec l'éducateur référent. On fonctionne par référence chez nous.
0: Tout à fait. Maintenant, s'il y a un élève aussi qui, par exemple, se sent mal à un moment donné, il va venir aussi vers vous pour contacter les parents, voir s'il est en sécurité pour pouvoir rentrer ou qu'on vienne le chercher. Donc ça, je pense que c'est important aussi dans une école.
1: C'est très important, effectivement. Quand on a les parents au téléphone, on s'assure de savoir s'ils peuvent reprendre le bus, si on vient les chercher. Il faut savoir qu'on a presque 2000 élèves avec des histoires de vie différentes, des moyens de transport différents, des réalités familiales et au niveau de l'école scolaire qui sont aussi très différents. Donc on essaie de s'adapter au mieux et de répondre au mieux. On essaie d'être au plus proche de nos élèves également pour pouvoir y répondre au mieux au niveau des besoins et au niveau de l'attention qu'on peut leur apporter à ce moment-là.
0: Oui, et je suppose qu'un petit Alors je dis petit, mais de primaire, voilà, il y a une attention un peu particulière, mais aussi aux grands qui ont besoin totalement à un moment donné aussi d'être au bon endroit, parce que peut-être on va être moins aussi tolérant par rapport à un manquement ou etc.
1: C'est ça.
0: Et puis d'avoir un fil conducteur, que le jeune puisse savoir où il doit aller, si son éducateur n'est pas disponible tout de suite. Et voilà.
1: Voilà, c'est ça. Donc nous, on a quand même, comme je disais, de la première à la septième. Alors petits enfants, petits problèmes, grands enfants, grands problèmes. Voilà. Les problématiques ne sont pas du tout les mêmes. Par exemple, chez les grands, ça va être passer le permis de conduire. Donc ça fait partie, par exemple, des demandes où ils ont pour pouvoir aller passer leur permis de conduire. En première, deuxième, ça sera différent. C'est plutôt, j'ai oublié mon sac de piscine. Donc je gère moins ce problème-là chez les grands. Chez les grands, ce sera peut-être plutôt des problèmes de cœur, des problèmes plutôt avec un enseignant. Donc l'idée de relativiser,
0: de redispatcher. En tant qu'accueil, là, ou en tant qu'éducatrice, là ?
1: Même en tant qu'accueil. On prend le temps de pouvoir apaiser les choses. Et après, moi, je redispatche bien aussi aux éducateurs ou aux professeurs pour s'assurer que tout fonctionne. On triangule au maximum.
0: Mais je suppose qu'on a parlé de ça. Il y a aussi le téléphone, les mails, la gestion administrative aussi
1: c'est ça. Donc d'une part, on récupère les certificats médicaux quand les élèves reviennent au fur et à mesure de la journée d'un rendez-vous médical ou extérieur ou administratif.
2: Vous faites déjà beaucoup de choses.
0: Hein. Oui, c'est déjà
1: administratif. C'est ça, c'est envoyer des mails, c'est redispatcher, c'est repasser le téléphone aux directeurs, aux éducateurs. À la méthode de travail également, donc c'est vraiment un gros travail, sachant qu'on est quand même seul, voire deux, avec l'aide d'un éducateur qui vient en général donner un petit coup de pouce pendant les moments de rush, surtout pour vérifier les entrées et les sorties. Donc ça, toutes les heures, un éducateur vient renforcer l'accueil. Donc c'est énormément d'informations à gérer sur la journée.
0: Absence des enseignants, retard qui peut arriver, ou alors simplement double message, vous n'êtes pas prévenu, il y a un enseignant qui n'est pas là, mais en fait est là, mais il est en activité. Et c'est de faire vraiment le relais et que chacun soit à sa place.
1: Voilà, on est vraiment une grosse fourmilière, et la grosse fourmilière, pour qu'elle tourne, il faut vraiment un point central, autant pour les directions que les enseignants, que les élèves, que les personnes extérieures. Donc c'est vraiment le point central où on essaye en tout cas de passer un maximum d'informations, où on essaye d'être le plus au fait sur ce qui se passe au sein de notre structure.
0: Oui, parce que on vient de parler de personnes extérieures aussi qui voudraient rentrer dans l'école. Ça fait bloc parce que c'est un premier passage pour un relais vers ailleurs, et ce qui met nos élèves aussi en sécurité dans l'établissement où ils s'arrêtent à l'entrée, ils passent par vous et vous relayez, ou vous faites en sorte que ce n'est pas le bon lieu ou ce n'est pas le moment. Parce que je suppose qu'il y en a qui oublient leur sandwich. Pour midi, les petits, je pense. On a oublié un cours à manuel. Moi, des fois, je vois des voitures devant qui se garent. Et puis, vite, je vois un livre de maths passer. Ou
1: les sacs de piscine.
0: Et on vient vite déposer à l'école. Donc, il y a aussi tout par rapport à l'extérieur, mais qui est même le côté parental, mais qu'il faut aussi limiter au sein de l'école. Puisque pour qu'une semaine se passe bien... chacun a ses cours, chacun et les enfants,
1: Alors ici, nous, on voit beaucoup les enfants, effectivement, mais on voit aussi beaucoup les parents. Donc on se retrouve aussi que différents profils de parents, donc ceux qui en ont marre de ramener toutes les semaines les affaires de leur petite tête blonde, qui sont peut-être en l'air. Et puis on a des parents qui peuvent être également stressés sur l'avenir scolaire de leur enfant, donc qui en discutent aussi à l'accueil. Donc on est aussi un lieu de dépôt pour les parents qui courent de tous les côtés. Et puis on a des parents qui ont plus le temps, donc qui prennent le temps d'être reconnaissants aussi du fait qu'on redispatche une information ou qu'on redonne les affaires à leur enfant. Donc maintenant pour les habituer, on dit aussi aux parents que l'enfant doit se débrouiller un petit peu et que qu'il ne peut pas venir toutes les semaines courir derrière. Et si l'enfant a une remarque, tant pis, il a une remarque, il apprendra.
0: Ça fait partie aussi des apprentissages de la vie, que quand on fait des erreurs, on ne doit pas être toujours épaulé, secondé, assisté.
1: Voilà. Il faut assumer aussi à un moment donné.
0: Il faut assumer. Ok, donc là on était plutôt sur la partie accueil, la partie qu'on appelle l'espace porterie. Mm-hmm. Mais tu as une double casquette, tu es aussi éducatrice. Et est-ce qu'on peut discuter un petit peu de ce côté-là, qui est complémentaire? D'ailleurs, on est tous complémentaires, on est d'accord.
1: On est tous complémentaires.
0: Mais quelles sont plus les spécificités, justement, d'un éducateur? Alors, toi, tu t'occupes des grands.
1: Oui, donc moi, je suis éducateur des 5e, 6e, 7e, TQ et professionnel. Effectivement, nous avons eu... la casquette est un peu similaire à l'accueil. On essaye d'être éducateur référent donc de nos jeunes par degré et par section principalement. Donc, on s'assure, donc on fait un gros travail administratif, pardon. Donc, on récupère déjà tout ce qui est motif et justificatif, les absences. Ça, c'est déjà une grosse part du travail.
0: Oui, et de les trier, parce que moi, je dis toujours à mes élèves, pour donner un exemple, moi, je vous mets absence. Alors, ils pensent, ou en retard, c'est pas une sanction. C'est juste que vous voyez avec votre éducatrice référente si votre excuse, elle est valable, puisque moi, je transmets, j'enseigne, etc. Vous devez être cadré avec moi. Et à partir du moment où vous n'êtes pas dans le cadre, ben, vous avez probablement une excuse qui est valable. Mais je leur dis toujours, moi, je ne suis pas à même de trier une excuse par rapport, parce que je ne connais pas votre contexte. Et donc, du coup,
1: voilà, donc ça c'est déjà un des gros travaux de l'éducateur, en complément du professeur. Donc nous, on a régulièrement les professeurs qui viennent retrouver les éducateurs pour voir au niveau des justificatifs si le motif est valable ou non. Ça c'est la première chose, et donc on collabore énormément avec les professeurs pour, déjà rien que pour les présences et les absences, voir si c'est motivé ou pas pour pouvoir repasser par exemple des examens, donc en sommative par exemple, voir si l'élève est bien couvert ou pas par un certificat médical. Donc ça nous prend déjà énormément de temps à moi et à mes collègues, c'est déjà un gros travail à faire.
0: Mais qui débrief aussi pour nous les enseignants.
1: C'est ça.
0: Donc c'est une collaboration
1: totale.
0: C'est
1: une grosse collaboration qu'on fait avec les enseignants, ça c'est clair, et qui est nécessaire vraiment. On fait les présences en classe, donc deux fois par jour. Les éducateurs passent, donc encore une fois, en collaboration avec les professeurs, ça c'est quelque chose d'important. Même les élèves, c'est le moment où on peut passer des informations, autant auprès des élèves que des professeurs. Donc ça nous prend beaucoup de temps aussi dans la journée pour pouvoir expliquer les différents moments de la journée, s'il y a des activités, s'il y a des changements, enfin s'il y a des mots à faire signer. Parce que ça aussi, les élèves, pour sortir, doivent avoir l'autorisation des éducateurs. Donc s'il y a des changements, parce qu'un professeur est absent. Et ensuite, on a quand même toute la part de surveillance et d'études à surveiller. Donc il y a une grosse tournante avec les éducateurs pour surveiller les études, les différents postes extérieurs, les couloirs de l'école, pour s'assurer que tout se passe au mieux possible. Donc, par exemple, le téléphone est interdit dans les couloirs, donc on tourne régulièrement dans les couloirs pour attraper les téléphones.
0: Dans l'école tout court.
1: Oui, c'est ça.
0: Mais c'est vrai que toi, tu spécifies plus dans les couloirs parce que c'est une tentation pour eux.
1: Et ils pensent qu'on n'est pas là, mais on tourne quand même régulièrement.
0: Maintenant, de toute façon, c'est une décision ministérielle et qui concerne tout le monde. Mais nous, on avait déjà cette règle-là avant. Simplement c'est pour le droit à la déconnexion et je pense que c'est bien, ils sont déjà tout le temps sur donc je pense moi personnellement que c'est même pour nous c'est un
1: oui,
0: moment
1: donné.
0: Oui,
1: honnêtement c'est pas mal, et puis même eux on le sent vraiment quand ils échangent entre eux,
0: tout
1: c'est le moment de faire les
0: c'est
1: choses différemment, simplement de discuter, de rencontrer un peu l'autre.
0: Oui, c'est ça, d'aller à la rencontre de l'autre, oui. Et de rester dans un cadre qui, à un moment donné, nous aussi, on est avec de la technologie, mais qu'il y a un temps pour tout.
1: Voilà, c'est ça. Et les moments de technologie sont encadrés par les professeurs, donc avec des permissions.
0: Ouais.
1: Voilà, c'est ça. Ouais. C'est pas tout le temps.
0: Voilà. Je pense que vous êtes, en tout cas avec nous, on vit le plus souvent, en tout cas avec les jeunes, et dans aussi leur parcours. Parce que je pense que nous, en effet, ils vont plutôt poser des questions, et encore... sur leur orientation, parce qu'on est dans une journée quand même pour l'orientation, et que je pense que par rapport aussi, vous savez, des situations familiales qui sont internes et propres à l'élève, que nous, on ne doit même pas avoir connaissance. Et du coup, c'est vrai que ça peut parfois permettre d'aider, parce que parfois, on a des jeunes qui sont dans des centres et des choses comme ça, et je sais que vous êtes leur relais avec les autres éducateurs de leur centre, qui sont en autonomie, etc. Surtout, je parle... par rapport à toi, mais d'autres aussi, puisque vous êtes au troisième degré. Et donc là, on se retrouve avec des cas de figure qu'on n'a pas au premier et deuxième degré. Donc, quand on dit comment être étudiant à l'INDA, être jeune à l'INDA, c'est oser choisir. Mais c'est aussi choisir à un moment donné que peut-être son milieu, là où le jeune est, n'est pas favorable, par exemple, à des études ou des choses comme ça.
1: Voilà.
0: Et donc, ils vont revenir vers vous pour avoir d'autres relais à l'extérieur, pour être aidés, si, le confort, entre guillemets, familial n'est pas adapté. Pour en tout cas eux.
1: Alors clairement, nous, ce qu'on peut voir également, c'est que à partir du moment où un enfant, un jeune, a un projet scolaire, c'est une porte ouverte quand même pour la suite, pour lui offrir des possibilités. Donc là-dessus, on est très très à cheval sur le fait que chaque élève doit prendre sa place.
0: Tout à fait.
1: Donc être acteur de son projet de vie, et là-dessus, les professeurs et les éducateurs l'accompagnent. Effectivement, on va mettre tout ce qui est en notre pouvoir naturellement, on est limité aussi avec, avec nos cartes et au niveau du temps. Donc tout ce qu'on peut mettre en place pour que le jeune puisse prendre sa place et réussir, eh ben, on le mettra vraiment en place. Donc ça, c'est vraiment une des forces de l'INDA, c'est d'être référent des jeunes au maximum et de leur donner un maximum de cartes en main pour réussir et pouvoir avancer. Oui, donc pour ça, on a une direction, des professeurs... On fonctionne aussi avec du parrainage, des tutorats entre élèves. Donc tout ça, c'est plein de choses, plein de petites choses mises en place qui permet vraiment aux jeunes de pouvoir évoluer le plus sereinement, le plus sereinement possible dans leur parcours scolaire, qui est important.
0: Oui, tout à
1: voilà,
0: fait.
1: C'est ça.
0: Personnel, mais à la fois, c'est pas que le niveau scolaire, c'est aussi que les
1: c'est côté, l'intégration voilà, aussi l'intégration au niveau totale, dans les classes, c'est l'intégration de trouver sa place, de trouver l'intégration dans sa section aussi. On a quand même plusieurs sections qui sont quand même assez variées. Donc une section ne correspond pas forcément à l'autre. Donc pour ça, on prend vraiment le temps de s'assurer que c'est la bonne orientation. Donc voilà, on prend quand même tout ça au sérieux, principalement lors des conseils de classe.
0: Autre chose à ajouter par rapport à l'ensemble, voilà, il y avait deux casquettes évidemment ici qu'on a présentées. Hein.
1: Oui.
0: C'était une pierre deux coups.
1: Mais qui se complète vraiment.
0: Mais qui se complète vraiment et à la limite, pour moi, c'est aussi une chance d'avoir une autre vision que d'être éducateur référent, connaître juste ces jeunes. Tu le disais, je t'ai déjà fait la remarque. Je sais pas comment tu fais, mais t'as un jeune qui vient, tu connais le prénom, quel que soit là. Ben voilà, il y a un moment donné où, alors que nous, parfois, avec nos jeunes, on a du mal à intégrer leur...
1: Alors, très, très fatiguée. Mais non, c'est gay, parce que c'est vraiment... Globalement, les élèves sont super chouettes.
0: Oui, parce que c'est la reconnaissance, en fait. Je trouve qu'aller donner son prénom et se dire... Je suis reconnue à un moment donné, on connaît mon prénom.
1: Ils prennent leur place. Voilà, ils ont leur place dans l'école. Place, même si ça. C'est une grosse école, voilà. Chacun a sa place. Et c'est clair que de savoir qui est chacun, c'est important. Et puis, on n'est plus pion. Éducateur, c'est plus pion comme à l'époque. Ici, on a vraiment un rôle d'intégration, un rôle d'accompagnement. Donc, tout ça, c'est vraiment important. Accompagner un jeune sans connaître son prénom, c'est un peu compliqué, quoi. Donc, voilà.
0: Oui, voilà, je pense que... Moi, maintenant, voilà, j'avoue que je n'ai pas la même capacité de... Mais par contre, je sais dire ce qu'ils ont dit. Voilà, j'ai une mémoire énorme, mais pas les prénoms. Et du coup, vite, ils se rendent compte que, voilà, je connais... Parfois, j'hésite encore avec les prénoms, mais par contre... Là, maintenant, ça commence à aller, mais... par contre, connaître juste, une phrase qu'il a dit, une difficulté, connaître leur leur force et leur faiblesse pour les aider en tant qu'enseignant, c'est ça peut-être l'essentiel au-delà d'un prénom.
1: C'est
0: mais
1: important.
0: Là,
1: c'est
0: je
1: ça.
0: Trouve qu'en avant-plan, déjà prononcer le prénom du jeune en étant dans le centre de l'école, c'est super important.
1: Voilà.
0: Voilà, merci beaucoup. Continue
1: merci,
0: à faire ce
1: à
0: que
1: toi.
0: Tu fais, en tout cas pour nos jeunes. Et puis, le partenariat qu'on a tous ensemble. Mais c'est vrai que c'est un point central. Et quand
1: c'est
0: on rentre dans l'école,
1: la
0: tête tourne directement vers... ou la porterie, donc c'est déjà le premier moment où on passe le pas, on dit bonjour et on repart, on dit au revoir, à demain et donc c'est un point central mais tellement essentiel en tout cas dans notre école.
1: C'est vrai.
0: Beaucoup et puis on va continuer et puis on vous lance une petite pause radio. Nathan, je compte sur toi. Allez, on balance en tout cas une chanson qui provient, en tout cas, je voulais vous dire toute la playlist aujourd'hui, je ne l'ai pas encore dit, mais a été choisie par les jeunes Indartoucom que vous pouvez retrouver tous les lundis de 18 à 19h sur Déjà Radio Sud. Ils sont à côté de moi, ils vont présenter des artistes tout à l'heure et peut-être faire des interviews, mais laissez-leur la chance, c'est le premier live, donc ils sont un peu timides.
3: Je vais présenter Ariana Grande, connue comme actrice mais aussi artiste. En tant qu'actrice, plus récemment, elle a joué dans Wicked. Et je vais vous présenter Step On Up.
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0: Alors, ben, nous voilà de nouveau avec un autre groupe. Ce groupe-ci, donc, on est bien dans Être jeune, Alinda, c'est oser et choisir. Ici, on a la section pharma.
1: Assistant pharmacien.
0: Voilà, alors j'attendais que la prof me rectifie, parce que nous, on les appelle les pharma, c'est plus court. Alors, Madame Hustin, bonjour à vous.
2: Bonjour.
0: Vous travaillez dans la section pharma en tant que prof de sciences.
2: Oui, moi je donne les cours d'anatomie dans cette section. Oui.
0: Dans la section. Là maintenant vous venez, est-ce que vous pouvez nous dire un petit peu, voilà, quel est le parcours d'un jeune en pharma? Alors moi j'ai des élèves, enfin c'est pas... Je ne les ai pas, mais en quatrième. Donc, je pense que c'est en quatrième, ça commence
2: donc
0: déjà.
2: Donc, on démarre en quatrième, mais on peut aussi rejoindre le groupe en cinquième. Alors, le parcours, typiquement, donc en quatrième, on a beaucoup de sciences appliquées pour démarrer beaucoup à biologie, physique, chimie. On a une journée d'observation, je pense. 4 journées d'observation, on me rectifie les élèves, merci.
0: Oui, mais c'est bien parce que nos quatrièmes TK voilà. Éduques ont aussi 4 journées
2: d'observation,
0: en même temps,
2: voilà. Et donc, ils peuvent déjà découvrir un petit peu les aspects du métier. Et puis, en cinquième, là, par contre, bah, ils ont de nouveau une journée d'observation pour confirmer leur choix. 4 journées d'observation pour confirmer leur choix. Et puis là, ils ont déjà 2 semaines de stage pour ben voilà, commencer.
0: En fin d'année, qui vont arriver
2: là maintenant. Par contre, en sixième, là, ils ont 8 semaines de stage parce que là, ils sont dedans, en plein dedans. Et donc, ils apprennent vraiment le métier. Donc, le métier d'assistant pharmacien, ça consiste, puisque tout le monde un jour a mis les pieds dans une pharmacie, je pense. Donc, c'est les gens qui accueillent les patients, qui vont délivrer les médicaments, mais pas seulement juste vendre une boîte et encaisser. En fait, ils sont là pour donner des conseils dans comment on prend les médicaments, pourquoi on les prend, qu'est-ce qui ne va pas avec ces médicaments, donner des conseils vis-à-vis de la pathologie qui amène le patient. Mais il y a des patients aussi qui arrivent sans ordonnance et qui viennent parce qu'ils ont un œil rouge, parce qu'ils ont des boutons et ce genre
0: de
2: choses.
0: C'est les conseils
2: que les assistants pharmaciens doivent aussi donner, bien sûr, avec toujours, évidemment, en backup, le pharmacien, ça va de soi. Ils sont aussi là pour faire les préparations magistrales, donc ils préparent des gélules, des suppos, des crèmes, dont les compositions sont prescrites par le médecin, mais spécifiques à chaque patient. Donc ils sont aussi derrière, en coulisses, et ils font aussi toutes ces préparations qui sont évidemment chaque fois validées par le pharmacien, qui ne laisse jamais partir une préparation sans l'avoir évidemment vérifiée et signée, ça va de soi.
0: Oui, alors moi je pense à un métier un peu aussi particulier parce que le pharmacien qui va avoir sa propre officine, c'est quand même rare. Je pense que même les bâtiments, ça se... Oui. S'il y a un relais souvent, mais la plupart du temps, nous, le premier contact qu'on a, c'est quand même des assistants
2: oui,
0: pharmacie, il me semble. Et à l'arrière, il y a souvent le pharmacien qui est là,
2: oui,
0: puisque je pense que c'est très, très réglementé pour avoir une pharmacie.
2: Oui,
0: oui. C'est pas comme les autres domaines de métier, je pense, où on peut, veut dire, progresser et il y a un chemin. Mais ici, voilà, il y a, je pense, dans les pharmacies, le pharmacien avec son officine et il va avoir
2: les assistants
0: pharmaciens.
2: Oui, absolument.
0: Si je ne me trompe pas.
2: Ce n'est pas comme de la parapharmacie.
0: Oui, c'est ça.
2: Là, évidemment, il faut que les assistants ils aient une solide base dans qu'est-ce qu'il y a dans un médicament, à quoi ça sert, quelle est la molécule active, comment elle fonctionne, pour pouvoir conseiller correctement le patient sur le médicament qu'il prend. Donc, oui, bien sûr, ça, ils doivent être...
3: Donc, c'est un métier qui demande à la fois quelque chose, une base extrêmement scientifique,
2: bien sûr,
3: mais aussi un accueil du client.
2: Effectivement.
3: C'est ce que j'allais... Parce que c'est important, comme vous le disiez, qui n'a pas encore été malheureusement dans une pharmacie, hein, un mal de gorge, un mal de gorge, etc. Mais c'est vrai que c'est important d'avoir en face de soi quelqu'un qui puisse aussi nous accueillir et éventuellement nous rassurer.
2: Oui. Bien sûr, il faut quelqu'un qui est à l'écoute en face de soi et qui sache...
0: Et voir comme un patient, moi je dirais même. Moi, comme même client par rapport à d'autres
2: bien
0: choses.
2: Sûr.
0: Ici, patient, parce que c'est souvent dans des pharmacies de village, où on a un accès aussi régulier, je veux dire, à une certaine partie de la population, peut-être les personnes plus âgées,
2: isolées.
0: Mais il y a aussi des personnes aussi qui ne viennent que temporairement, qui vont aller aussi bien chercher un truc qu'ils connaissent dans une pharmacie, puis dans une autre. Voilà, avec le système. Maintenant, il y a quand même un suivi, je sais, avec la carte d'identité pour les prescriptions, etc., en ligne. Donc, l'informatique a du bon pour ça, pour ne pas qu'on passe d'une pharmacie à l'autre pour aller chercher quelque chose qui pourrait mettre en danger le patient. Donc voilà un petit peu dans le cadre de la pharmacie. Maintenant, au niveau des jeunes, choisir, c'est pas rien quand même, choisir une section. Alors oui, c'est scientifique, on peut aimer les sciences, mais spécifiquement là, parce que vous aurez pu faire un parcours de scientifique, et puis voir après. Ici, vous avez choisi vraiment une orientation directement en pharmacie. Alors, j'ai deux jeunes devant moi qui vont me dire leur prénom, une à la fois, qui va me présenter un petit peu son parcours à elle, pourquoi elle a choisi cette section-là, quand elle est arrivée ici, quand elle a choisi, et pourquoi, et comment elle se sent.
4: Bah, du coup, moi, c'est Maria Pia. Et bah, du coup, je suis venue à Linda en quatrième. Avant, j'étais à l'Athénée Royal d'Arlon en général. Sauf qu'en fait, les maths, c'était vraiment trop pour moi. C'était là où j'avais le plus d'échecs. Donc, je suis passée en technique, qui était plus simple. Parce que du coup, maintenant, en quatrième, on a 4 heures de maths. Et maintenant, on est passé à 2.
3: Oui.
4: Ce qui est beaucoup plus simple pour moi. Mais je continue quand même... Je continue quand même dans le scientifique parce que j'aimerais bien aller en médecine plus tard. Et en fait, le truc qui est bien, c'est que le technique nous offre quand même le CQ6 et le CESS. Donc à la fin de mes études, j'aurai une attestation comme assistante en pharmacie. Donc je pourrai tout de suite aller travailler parce qu'il y en a plusieurs qu'en sixième, on a déjà un lieu de travail en fait.
3: Ah, d'accord.
4: Ils nous disent déjà...
3: Après les stages.
4: Oui, voilà. Mmh. On a déjà un poste de travail avant même d'avoir l'attestation, en fait. Mmh. Et après, du coup, le CSS, c'est ce qui nous ouvre les portes pour les universités, qui oui, est vraiment...
0: Bah, écoute, mademoiselle, je suis contente que tu connaisses ton propre parcours, parce que souvent, à mes jeunes, j'essaye de leur expliquer, etc., qu'ils sachent, parce que souvent, ils ne savent pas. Tandis que toi, tu sais vraiment de A à Z ce qui t'ouvre tes portes, ce qui ne va pas te fermer des portes. Et donc, chapeau. Et t'es en quelle année ?
4: En cinquième,
0: mais oui. C'est bien de le savoir.
4: Oui,
0: parce
4: oui.
0: qu'on a, alors, parmi toutes nos cinquièmes, je voudrais faire un sondage, mais qui connaissent aussi bien son parcours, ce qui lui donne accès, etc. Et là, tu te rends compte, en fait, si j'ai bien compris, que tu ne te fermes aucune porte.
4: Oui, voilà.
0: Ça veut dire que là, tu apprends quelque chose qui te plaît maintenant, mais que si dans 2 ans, bah, reste dans les sciences quand même, parce que tu auras un bagage, mais voilà, tu veux à un moment donné affirmer ton choix, une spécialisation en laborantine, ou tu peux le faire, tout est accessible en fait.
4: Parce qu'en fait, souvent, on pense que le technique va être moins dur que le général.
0: Alors, mais, c'est pas le cas.
4: En pharma, par exemple, moi je trouve que c'est beaucoup plus dur que le général parce qu'il n'y a que du par cœur. Il n'y a vraiment que
0: du parcours. Ah oui, ça c'est vrai, cet aspect-là, ça c'est vrai au niveau...
4: Oui, voilà.
0: Vous avez ce côté-là.
2: Ils doivent apprendre beaucoup de médicaments, beaucoup de spécialités, donc ça fait appel à beaucoup de mémoire de ce côté-là.
0: Oui.
2: Et c'est vrai qu'ils ont des bases solides quand même en biologie et en chimie, mais c'est vrai qu'ils doivent avaler beaucoup de matière parce qu'ils doivent retenir beaucoup de médicaments, ça c'est sûr. Maintenant, c'est vrai que comme tu le disais, c'est un métier en pénurie, donc on les attend à la porte.
0: Oui, mais ça, c'est
2: et
0: positif
2: souvent,
0: aussi.
2: On leur promet une embauche s'ils ont leur diplôme.
0: Oui, souvent là où vont faire leur stage.
2: Bien sûr, oui.
0: Ou s'ils ont besoin d'une assistante en plus. Et alors, est-ce que ça répond, en tout cas pour le moment, à tes attentes ? Maintenant, je vois que tu as déjà une vision... En fait, tu vois l'autoroute devant toi, donc c'est bien.
4: Non,
0: il y aura
4: des
0: petites routes à un moment donné, mais...
4: Tout à fait, ça, c'est mes attentes, parce que quand même, ce que j'adore, c'est le contact avec le client, pouvoir le conseiller, l'aider, le comprendre. Et en fait, qu'il vient vers nous pour être compris, il se sent à l'aise. Parce que très souvent, les gens préfèrent venir vers nous, parce que vraiment, on ne les juge pas, on est compréhensif, alors que chez le médecin, des fois, ça peut être un peu plus dur de s'ouvrir complètement. Donc, ils peuvent nous montrer des choses, ils peuvent nous dire, enfin, on a de tout.
0: Tout à fait, des conseils. Moi, je sais bien que, voilà, des trucs, j'ai été il n'y a pas longtemps à la pharmacie pour une vitamine que je prends souvent. Et la pharmacienne m'a dit, vous le prenez bien le soir après manger. Bah, je dis non, je prends ça depuis des années le matin. Et souvent, j'ai le ventre vide. Et elle m'a dit, elle me dit, mais vous prenez ça tous les 15 jours. Et je lui dis, mais moi, je prends ça une fois par mois. Voilà, c'est la petite vitamine qu'on a tous besoin, la D. Et moi, ça fait longtemps que je suis en sous. Et j'ai toujours pris une fois par mois. Mais c'était la première fois, alors que ça fait des années que j'en prends. Qu'on me disait, ben non, vous pouvez prendre tous les 15 jours, même peut-être faire un renforcement à un moment donné, mais plutôt le soir et avant de manger. Moi, je faisais tout à fait l'inverse, simplement parce que les autres fois, chaque fois que j'y allais, et ailleurs, où c'était pas la même assistante pharmacie, bah, elle avait ce côté un petit peu plus voilà, de vérifier si je remplissais bien tous les cases. Ben, ça faisait longtemps que je n'aurais... Mais c'est pas grave, c'était quand même dans mon corps. Mais pour, elle m'a dit, c'est mieux d'avoir mangé pour activer justement la vitamine D. Mais voilà, on ne sait pas tout, on ne connaît pas tout. Si on ne nous le dit pas, on ne peut pas le deviner. Et moi, je ne lis pas toujours la postéologie, justement. Ah. Parce que je ne veux pas avoir tous les... Comment, tout le négatif qu'il y a, je ne l'ai pas. Donc, je ne veux pas me l'inventer parce que je l'ai lu. Voilà. Donc, c'est bien vos conseils en avant-plan. C'est super important parce qu'il y en a qui ne lisent pas parce qu'ils n'ont pas la capacité. Il y en a qui ne veulent pas lire.
4: C'est le but de notre travail.
0: Oui, c'est ça. C'est vraiment le but, de, c'est de mettre à l'aise et que le patient puisse partir avec le médicament et l'utiliser.
2: Et les bons conseils.
0: Les bons conseils pour l'utiliser de manière la plus efficace, ce que je ne faisais pas jusque-là. Alors, j'ai une autre demoiselle à côté qui est aussi, je pense, dans la même classe, en cinquième.
5: Oui, c'est ça, je suis en cinquième.
0: Dis-moi ton prénom.
5: Maude.
0: Maude. Alors, dis-moi, Maude, un petit peu, ton parcours, comment ça se fait que tu es là maintenant en cinquième pharma? Oui. Qu'est-ce que tu as fait avant?
5: Moi, j'ai fait de ma première à ma quatrième en général à AB. Okay. J'étais en sciences sociales, donc vraiment... Tout à fait l'opposé.
0: Oui et non, parce que ça va t'aider la partie de son social pour maintenant, hein, le côté social.
5: Et en fait, j'ai remarqué aux portes ouvertes de Linda et par rapport au forum au métier que j'avais fait, que le métier de pharmacien m'intéressait beaucoup. Et je me suis rendu compte que, en général, ce n'était pas fait pour moi. Il y avait trop d'anglais, de maths, et c'est un peu des matières qui ne m'intéressent pas énormément. Et du coup, ma maman m'a parlé justement de l'option ici à Linda. Donc du coup, je me suis dit, pourquoi pas? Du coup, j'ai raté exprès ma quatrième générale. Pour revenir ici en quatrième TQ Pharma, pour être sûr d'avoir toutes les bonnes bases pour pouvoir réussir en cinquième et en sixième.
0: Donc tu es arrivée en quatrième en ayant un projet. Donc tu étais déjà dans une autre école. Tu étais en quatrième. Oh, t'as raté. T'as pris tes acquis quand même pour pouvoir revenir.
5: Oui.
0: Mais tu savais que t'allais devoir recommencer puisque ce parcours-là, pour bien avoir en tout cas les bases de quatrième et pas débarquer en cinquième, si je comprends bien ce que tu dis. Hein.
5: Oui, c'est ça.
0: Pas débarquer en cinquième avec un manque de quatrième en pharma. En tout
5: oui,
0: cas.
5: C'est ça.
0: Donc je pense que parfois pour un parcours qui va être toute une vie, une année, c'est rien. Parce que souvent, on pense du raté. Non, tu t'es réorienté, tu as fait tes choix. Et tu as fait les bons choix. Parce que venir en cinquième, tu aurais déjà eu des lacunes, probablement dans certaines choses.
5: Ouais.
0: Et tu auras mal commencé ton parcours parce que tu auras déjà des choses à rattraper alors que tu n'as même pas encore commencé. Donc, c'était pas mal de commencer comme ça en quatrième. Et ça te plaît toujours autant?
5: Oui. Moi, l'objectif plus tard, c'est de faire des études supérieures et devenir pharmacienne. Donc franchement, oui, c'est un bon aperçu déjà du métier.
0: Ok. Attention à ce que je dis quand même, pour devenir pharmacien, il faut que tu te renseignes pour ça. Parce que c'est pas si, l'accès à la profession est quand même compliqué. Et c'est spécifique vraiment à la pharmacie, hein. Les conditions. C'est pas, tu sais, comme tu as d'autres métiers où tu peux
2: dire... Souvent, les élèves qui sortent assistants pharmaciens pour accéder... pour accéder parce qu'ils ont accès avec leur CESS, puisqu'ils ont des cours généraux et donc ils ont un CESS quand ils sortent. Mais il y a quand même certains cours généraux dans lesquels, forcément, puisque c'est du technique de qualification...
0: Oui, on ne peut pas renforcer partout.
2: On ne peut pas être renforcé partout. Et donc, forcément, souvent, ils ont besoin d'une année complémentaire.
0: Oui, c'est ça.
2: Avant de démarrer pour se remettre à niveau dans des cours qu'ils ont moins, des cours scientifiques qu'ils ont moins, comme justement maths et physique. Ça, il faut une remise à niveau qui est bien nécessaire, là. Un an avant de démarrer les études universitaires.
0: Oui, maintenant, ce qui n'empêche pas non plus, là, quand tu termines, d'être assistante en pharmacie et de pouvoir accéder aux études supérieures, mais aussi à assistante pharmacie, parce que vous allez avoir, comme la demoiselle nous a bien dit, soit accès aux études supérieures, soit de pouvoir travailler déjà, et avec probablement un emploi à la clé, là où vous avez fait vos stages. Donc voilà, à voir aussi, parce que moi je parlais plus au niveau de la réglementation pour avoir une officine. Là c'est beaucoup plus compliqué, mais ça je vous renvoie vers...
5: Ça c'est encore autre chose, c'est une officine par habitant dans une commune.
0: Oui, c'est ça, c'est très très réglementé.
5: On ne peut pas vraiment tout s'ouvrir une officine.
0: Voilà, c'est pas comme tu peux avoir deux boulangeries à quoi tu as cru, et plus, en plus une au mieux après. Donc voilà. Maintenant, on a parlé un petit peu des parcours, etc. Est-ce qu'on a fait le tour ou pas? Ou est-ce que vous avez des choses?
2: Ce dont elles n'ont peut-être pas parlé, c'est que donc après être sorti assistant pharmacien, on peut aussi s'orienter vers la pharmacie d'hôpital.
5: Oui.
2: Donc ça, c'est un an complémentaire. Et donc, le métier n'est pas du tout le même parce que là, on n'est pas en contact avec le patient directement. Mais on est impliqué dans toutes les préparations qui sont liées donc, aux patients qui sont à l'hôpital. Notamment, on prépare les perfusions pour les, en oncologie et ce genre de choses-là. Donc voilà, ce n'est plus un contact avec le patient, mais c'est un aspect différent du métier et c'est une spécialité un an de plus alors.
0: Il y a aussi, je pensais, j'ai parlé tantôt, un peu laborantin, etc.
2: Bien sûr, évidemment. Il y a toutes ces orientations-là. Et là, par contre,
0: vraiment ouvert.
2: Ils sont vraiment, là, ils sont prêts. Ils n'ont pas besoin d'une année de, comment dire, de remise à niveau,
0: comme on dit.
2: Hein,
0: spécialisation, ouais.
2: En plus, là, ils peuvent rentrer directement dans un bac plus 3 laborantin. Là, ils sont hyper prêts. Ils ont fait plein de labos et donc ils sont
0: hyper prêts. Je sais bien qu'il y a un AMUR et puis après, ils bifurquent après.
2: Bien sûr, ils peuvent.
0: Pour tout ce qui est master, etc. Oui, donc, c'est vraiment ouvert. Il y a tellement de possibilités. Donc, voilà, c'est une section à proprement dite. Et comme j'ai envie de dire, avec qui vous êtes associé? Je connais un petit peu les techniques sociales, eux aussi, hein, en fait, ils sont dans le social, mais après, les ouvertures, elles sont tellement grandes, on en parlera probablement tout à l'heure quand ils viendront aux interviews. Mais voilà, j'en parle juste parce que moi, je fais partie des profs d'option, et donc les assistants pharma, je ne les ai pas, parce que moi, je suis plutôt du côté dans le cours option en informatique, et les éducs ont un cours d'informatique. Et donc, forcément, quand vous avez vos cours de sciences en quatrième renforcé, bah, eux, ils ont de l'informatique. Donc, on se voit. Donc, je vous remercie.
2: Merci aussi.
3: Merci à vous.
0: Et bon parcours à vous.
3: Oui,
0: bonne
3: bon
0: continuation.
3: Parcours.
0: Gardez votre... N'oubliez jamais le pourquoi, votre décision d'aujourd'hui, mais plus tard, quand vous travaillerez, hein, même dans 20, 30 ans. N'oubliez pas aujourd'hui le pourquoi vous êtes content d'être... en tout cas, d'avoir choisi cette orientation-là. Et évidemment, pour le patient, ça va. Merci, au revoir,
3: merci.
0: À bientôt.
3: Au revoir. Octavie, à ton tour de nous présenter une chanson.
6: Moi, je vais vous présenter Azizane de Ed Sheeran. J'ai choisi cette chanson parce que je trouvais que l'artiste, bah, il était un peu compréhensif. Enfin, et j'aimais bien ses chansons et que voilà.
3: C'est un chouette gars, je crois. Hein. Je crois, parce que moi, je comprends les paroles de ses chansons. Et je trouve qu'en général, il est vraiment très, très pertinent et chouette. Oui. Eh ben, merci pour ton choix. On va
6: avec
3: écouter
6: plaisir.
3: Ça tout de suite.

Merci d'avoir choisi la radio du Beaucanton pour vous accompagner en ce samedi après-midi. Vous êtes en compagnie de Bertrand Linan pour Radio Sud 2000, qu'on débute avec le chanteur français Patrick Bruel avec Mon amant de Saint-Jean. Bon week-end.

Extrait de leur premier album Audioslave, c'était le groupe de rock américain Audioslave avec Like a Stone en 2002. Et dans une poignée de secondes dans vos oreilles, il y aura notamment le groupe Black Eyed Peas avec Don't Lie. Il y aura également Florent Pagny avec Là où je t'emmènerai. 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

Ce titre est le premier single le plus vendu de tous ses tubes. C'était « Écrit l'histoire » de Grégory Lemarchal en 2005, extrait de son album « Je deviens moi ». Et on poursuit ce Radio Sud 2000 avec Lenny Kravitz avec le morceau « Again ».

Soyez les bienvenus sur Radio Sud. Si vous venez de nous rejoindre en ce samedi après-midi, je vous rappelle que vous êtes en compagnie de Bertrand Ninan pour Radio Sud 2000 pour encore une vingtaine de minutes pour le meilleur des années 2000. Et après L'amour est un soleil d'Hélène Segarra en 2003, extrait de son album Humaine, voici La fille d'avril de Laurent Voulzy.

4 juillet 1969 à New York et elle va donc avoir bientôt 51 ans. C'était Jennifer Lopez avec Get Right et on continue cette programmation musicale avec la chanteuse canadienne Natasha Saint-Pierre avec Tu trouveras.

Don't Know Why. C'était Nora Jones pour presque terminer ce Radio Sud 2000. Et on se quitte avec Donne-moi une vie de Yannick Noah. À très bientôt pour une nouvelle heure consacrée aux années 2000. Et surtout, prenez soin de vous.

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